0: Yeah, et vous l'avez appris au début. Et pour que ça soit bon à nouveau, je vous demande de vous mettre en position. Tout le monde en position, en position, en position. Ah, ça c'est bon ça.
1: Mais la Marilou, Marilou, ouais, ouais.
0: C'est ça.
1: Allez là.
0: Vous voyez monter, hein?
1: À santé, à santé. Voilà Marilou.
0: Vous nous allez, hein? Voyez monter. Attention, voyez.
1: Merci Raquel.
0: Attention, mesdames, messieurs.
1: Vamos là, vamos là. Gênez le sol. Vamos embora. À santé, à santé, à santé.
0: Couillard, couillard, couillard.
1: Hippa.
0: Show.
1: Olha o vovô bonito, é Moçambique Maputo, flight deck número 6. A faltarem 20 minutos para a hora 13. 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